bord de vol de nuit. En prévision du décollage, veuillez attacher vos rêves et vous mettre beau pour les étoiles. Que vos yeux soient clairs de lune et votre cœur en soi.

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0: Eh bien, un autre beau moment magique de radio à CNV, permettez-moi de dire que c'est magique. Je veux dire, on n'est pas en train de se gratter la bedaine, mais magique grâce à vous, les auditeurs, puisque vous êtes de plus en plus nombreux. On a de la belle, belle musique. Olga est en place pour le service à l'auditoire. Elle est avec James, secondé de James, qui va rendre vos messages possibles pour nous de les transmettre à vos amours, à vos chums. Les gens aiment s'entendre à la radio, aiment entendre leurs messages à la radio.
1: Il n'y a rien qui enlève cette magie-là.
0: Non, non. Et sais-tu quoi, Nicolas? J'étais dans un taxi et il s'appelle Bob. Bob le taxi.
1: Salut Bob.
0: Salut Bob. Il est avec Co-op Taxi, que j'avais pris une note ici, c'est encore dans le taxi traditionnel. Et j'ai entendu dans son auto, il y avait sa playlist qui jouait. Tu comprends-tu?
1: Ben oui.
0: Et puis, j'entendais Time Passages de Al Stewart.
1: Oh, bonne idée.
0: Et là, je me suis dit, ça fait longtemps, longtemps.
1: C'est tellement bon.
0: Copier Bob, je vais mettre Al Stewart, Time Passages. Et il nous écoute et je le salue.
1: Eh oui, il y a des passagers du temps dans son taxi, l'ami Bob. On le salue.
0: Absolument. Puis je sais qu'il y a une autre tune que tu voulais faire jouer aussi, Nicolas.
1: Ah, écoute, les Pointer Sisters.
0: Qui est un clin d'œil à...
1: À qui tu penses, Pointer Sisters, Slow Hand, évidemment. Ça, c'est très, très bon. Vous allez l'entendre.
0: Un clin d'œil à qui je pense?
1: À qui tu pensais? Toi?
0: Ben, je sais pas, je te vais te laisser.
1: Si, peut-être d'ordre privé. Non. Sait-on jamais?
0: Oh my God.
1: À moins que tu veuilles le dévoiler.
0: Ben, ça commence pas par C.
1: Par C?
0: Claudia.
1: Ah, ben oui, Claudia.
0: Ben, voyons donc. La fille de l'été, la star de l'équipe.
1: Ah, ouais.
0: Pas de l'équipe, mais de bon, ben, on peut dire. Mais un peu de l'équipe, mais ta star, la star de Nicolas dans sa Mustang. C'est Claudia.
1: Oui.
0: Quand
1: c'est
0: on le voit dans sa Mustang décapotable l'été, vous le voyez avec Claudia. On la salue bien. En commençant par Buzz Caz. Cette fois-ci, Georgia, un autre beau souvenir à CNV.

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2: On remember d'époque radio qui nous a marqué. On écoutait Buzz Caz et Georgia, les Pointer Sisters pour la Claudia de Nicolas Slohan.
3: Slohan et Al Stewart, les demandes spéciales. Le rôle est Olga, d'ailleurs, vous tend la main. Et tend la main vers Victor d'Outremont qui est toujours à l'écoute. On vous salue, Victor.
2: Ben oui, monsieur Victor, vous êtes mandaté pour une soirée tranquille à la maison. Un repas partagé avec votre douce qui vous... Bon, on fait ça. Arrête d'en dire W.
3: Oui, apparemment qu'il y a des choses qu'il faut pas que tu dises, même si c'est écrit.
2: Bon, ben,
3: c'est ça, la
2: en d'autres termes, Victor, check-toi.
3: C'est ça.
2: Tiens-toi bien. José Beaulieu t'attend.
3: José Beaulieu, ça peut pas être plus clair.
2: C'est that's it.
3: Alexa, l'organisation d'un brunch du week-end à Huntsic. Chacun apporte un plat. Ça, c'est intéressant. Ça nous fait découvrir les, entre autres, les habiletés culinaires de personnes insoupçonnées, hein, dans ce sens-là. Alors, Ted, Jean-Paul, Alphonse, Diane, Louise, Sophie, et vous êtes plusieurs, et on vous salue tous et toutes, d'ailleurs.
2: Ben oui, c'est le fun, ça, pour le brunch du week-end. Activité spéciale, karaoké, bowling, escape, game, atelier, cuisine pour les bois jolis.
3: Réunion de retrouvailles pour revoir des amis qu'on n'a pas vus depuis longtemps. Puis souvent, on reporte ça dans le futur. On dit, ah, faudrait bien, mais là, on l'a fait pour vrai, la gang de MP à l'Assomption.
2: Alors, pour la gang de MP, les Young Bloods vont débuter le bal de la table tournante de W avec Get Together à CNV.

0: Merci d'être à l'écoute de CNV. Beaucoup d'appels pour les Eagles qu'on écoutait avec One of the Nights. Et ça, c'était un beau souvenir qu'on aime toujours écouter et programmer, bien sûr, pour vous.
1: Absolument. 2 heures de musique non-stop avec du peace and love pour la prochaine.
0: Des slogans courts, tiens, W, mon cher W, peace and love, toujours, évidemment.
1: Paix dans l'esprit, amour dans le cœur.
0: On choisit la paix, on crée l'amour.
1: Ça va bien.
0: Ça va de soi.
1: Ça va très bien, CNV. Plus d'amour, moins de chaos.
0: Qu'est-ce qu'on peut demander de mieux à la vie? Et là où la paix respire. Qu'est-ce qui se produit, W? L'amour fleurit. Tu l'auras entendu à CNV. Il y a des fleurs
1: partout. Là où la paix respire, l'amour fleurit. Un monde doux commence par un cœur tranquille.
0: Tu me surprends toi aussi.
1: Oh là là.

0: PNV, on va poursuivre avec un groupe de rock américain formé au début des années 70, ouais, principalement connu pour ses mélodies puissantes, ses voix incroyables, je fais la liaison, et son mélange de rock, folk, hard rock et de la power ballade, mon Nicolas, ballade. On aime ça ici. Non, c'est cool.
1: C'est vraiment ça. Anne et Nancy Wilson, des voix impressionnantes du rock, souvent associées à la vague de rock à influence féminine, hein? C'est pas rien. Les deux sœurs Wilson ont été des pionnières dans un milieu pourtant très masculin.
0: Oui, avec Heart, qui est considéré leur groupe comme un groupe majeur du rock américain, avec plus de 35 millions d'albums vendus et une intronisation au Rock and Roll Hall of Fame en 2013. Quand on dit 35 millions là, d'albums vendus, je veux dire, c'est... Tu sais, maintenant, on n'en a plus d'albums. Maintenant,
1: non, c'est ça. On est ailleurs dans les chiffres.
0: Tout était sur le web, dans l'ordi. Mais là, 35 millions d'albums, ça, c'est physique, c'est des albums. C'est donc...
1: Pour que t'achètes l'album, pas juste pour une chanson. Ben, des fois, c'était ça, mais tu sacrifies tes sous pour l'album. Oui. Mais là, t'as 35 millions d'albums vendus.
0: La station est grosse ici, CNV. Est-ce que ça rentrerait, 35 millions?
1: Oui, mais ça sort plus.
0: c'est quand même 35 millions, hein?
1: C'est complètement fou. Mais juste avant, le classique du classique Crazy, entre autres, Santana, mon cher W.
0: Et un air qui va comme suit, Something in the Air, Thunderclap.

0: La poursuite de la table tournante de W qui vous parle avec Nicolas Deslauriers. Moi, j'ai pensé, ça commence tellement boum, cette tune-là. Aimer d'amour de Boule Noire.
1: Hey, ça, c'est Prank. Tellement bon. Et tu sais que, bien des années plus tard, début des années 90, un animateur radio fait du ménage dans une station et retrouve un disque 45 tours qui datait de la fin des années 70. Boule Noire, Aimé d'amour, se met à faire jouer ça, et les Français, joliment en retard pour ce succès, capotent, trippent, et on relance la carrière, mais outre-Atlantique, de Boule Noire, qui avait plus ou moins percé de l'autre côté.
0: De George Thurston.
1: George Thurston. Si bien que George Thurston a vu donc sa carrière renaître presque de ses cendres, et a lancé un nouvel album qui a fonctionné. Donc, début des années 90, 91, si je ne m'abuse, d'où En amour, la chanson En amour, qui était un autre hit, mais version donc 1991, c'est-à-dire un George Thurston qui était revampé de par ce vieux disque qu'on avait trouvé en France quelques mois plus tôt, puis qui avait lancé sa carrière.
0: Un vieux 45 tours.
1: Ah oui, avec Aimé d'amour.
0: Avec Aimé d'amour par un Français,
1: qui faisait
0: DJ, DJ animateur, par une radio,
1: C'est quoi ça, Aimé d'amour?
0: Je me rappelle de ça.
1: Quelle histoire.
0: Vieille histoire. Et on va enchaîner avec King Harvest, Dancing in the Moonlight. Et une autre belle surprise sera pour Wild Night de
2: Wild Night. Van Morrison.

0: Van Morrison, Wild Night à CNV pour boucler notre séquence avec King Harvest, oui, pour Dancing et Aimé d'amour.
1: Ah oui.
0: Ma boule noire, George Thurston, le regretté George qui est parti trop vite.
1: Oui, absolument. Et W, une petite idée comme ça, que dirais-tu d'un peu de funk disco groovy pour aller dans le même esprit, dans la même vibe, Dance d'Olga, je vous le rappelle, qui transcrit dans l'intégralité, de sous toutes ses formes, en quelque sorte, vos demandes spéciales via la messagerie texte à radio@cnv.ca par courriel.
0: Ouais, ça, c'est, tu veux dire que Olga est vraiment pure. Elle nous donne dans l'intégrale.
1: Oui, tout à fait. Elle ne va pas faire de fioritures.
0: Non. Hein? C'est une femme pure.
1: Oui, qui est droite.
0: Droite. Mm-hmm. Et notre gang d'auditeurs, Phil Foxy, Disco Funk, sur la piste de la table. C'est ça le message. Disco Funk on the dance floor.
1: Tout à fait, dans l'énergie, justement, du dance floor. Alors, Peter Brown, ça dit quelque chose?
0: Hein, les Brothers Johnson? Oui, Peter Brown, ça va aller. Moi, je vais enchaîner avec les Brothers Johnson.
1: Ah, c'est bon, ça.
0: Les Brothers
1: Johnson. Ça aussi, c'est dans la même gang. Ils prononcent comme ça, eux autres, leur nom. Vous êtes qui, vous, les Brothers Johnson?
0: C'est le dance floor qui me fait... Brothers Johnson... qui sont qui en fait ce groupe est un duo, en fait c'est un duo légendaire de funk et de R&B actif surtout dans les années 70 et 80, connu Nicolas
1: pour leur groove, hein? Un groove irrésistible, un groove qu'on adore, influence majeure dans la funk américaine également.
0: Et juste avant Reunited, ça va faire du bien, Peaches and Herb.

0: CNV Stomp, des Brothers Johnson, ça faisait longtemps, en début des années 80, et on nous souligne que les Guess Who sont à jouer d'ici la fin du show. OK, ah, merci beaucoup. Ouais, t'as un gros nota bene sur la carte.
1: Oui.
0: Stand by les Guess Who, les boys.
1: C'est une primeur. Et on aime ça, des primeurs. On ne recule pas devant aucune primeur, et c'est parfait comme ça. Alors oui, bien sûr, un groupe canadien originaire de Winnipeg, là où les nuits sont longues, chanté par Pierre Lalonde, et surtout actif et populaire à la fin des années 60 et au début des années 70, W.
0: Est-ce que j'ai bien compris? Les nuits sont longues à Winnipeg.
1: Ah oui, tu te rappelles de ça?
0: Non.
1: C'est Pierre Lalonde.
0: Oh my God.
1: À Winnipeg, les nuits sont longues. D'où l'expression qui est restée. Ouais.
0: Bon, ben, je pense qu'on va retourner au Gassou et leur époque 68, de 1968 à 1975.
1: C'est bon. Je la ferai jouer à un moment donné.
0: Ouais.
1: Alors, et c'est d'ailleurs durant cette période que le groupe connaît ses plus grands succès. Burton Cummings, entre autres, chant, clavier, Randy Mackman à la guitare, ce populaire guitariste, et évidemment, yeah, combien d'autres?
0: Oui, on se souvient, et All Right, de BTO aussi, mais sans Burton Cummings, on précède les Guess Who par Argent,
1: oui,
0: et Stephen Stills, Love the One You're With. Vous allez voir, un beau souvenir. Ça, c'est un souvenir qui va vous rester gravé dans la tête pour au moins la semaine. Love the One You're With, de Stephen.

0: Alors, on nous fait le signe encore avec les fameux tableaux ici.
1: Oui.
0: En fait, pas les tableaux.
1: Plastifiés, les cartons, comme à la boxe.
0: Des cartons. Oui, les fameux cartons.
1: Les cartons, comme disait
0: comme,
1: Lucien.
0: Comme
1: les
0: dans cartons. Un poste de TV ici.
1: Oui.
0: En fait, on fait dans une télévision,
1: c'est
0: communication,
1: Nouvelle Vision,
0: radio-télévision. Hein. Merci du reste à Communication Nouvelle Vision qui rend possible ce show La Table Tournante de W avec Nicolas Deslauriers qui m'accorde, étant mon patron, Nicolas est le directeur des programmes de cette station, qui m'accorde la joie, la chance, l'opportunité de choisir la musique avec vous, les auditeurs. C'est-à-dire que vous et moi, vous auditeurs et moi étant l'animateur de Radio W, on est boss du show, ok?
1: C'est
0: puis
1: pas pire,
0: il y a Olga qui communique avec vous, il y a Michael qui fait la table tournante, tu vois, c'est un beau mix.
1: C'est un beau
0: puis
1: mix,
0: il y a Nicolas
1: ça se passe
0: qui m'aide au micro, hein? C'est cool.
1: Tu vois,
0: on est content.
1: Oui, comme on est tricoté serré.
0: Oui. Alors donc merci à Michael Roy et Olga.
1: Également à toute l'équipe,
0: Olga
1: à ceux
0: Belinsky.
1: Et celles qui nous ont écrit également à radio@cnv.ca. Même si ça se passe entre deux shows, n'hésitez pas à le faire. On en prend de bonnes notes, puis on va vous bien vous servir en musique pour la prochaine occasion qui peut survenir.
0: En tout temps.
1: En tout temps.
0: Et on va terminer ça avec 70s and 80s.
1: Ouais.
0: Les années 70 et 80. Dance and soul hits. Non-stop disco and funk. And also pop music. Ciao.
1: Ciao.
0: Ciao.

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1: Salut tout le monde, bienvenue sur les routes aujourd'hui. On est le 27 septembre 1974. De belles nouveautés au Billboard Hot 100, c'était John Lennon with the Plastic Ono Nuclear Band. Nouveauté également du côté britannique avec Santana, Samba Patti. Au top palmarès français, il y avait Johnny Hallyday et la formation Au bonheur des dames. Au top palmarès avec la chanson Oh les filles. Au Québec, c'était Harmonium, Beau Dommage, Louise Forestier, Autre chose avec Lucien Francoeur. Et commençons par la quatrième place au Billboard Hot 100, Dionne Warwick and the Spinners. La chanson Then Came You. Numéro 4, semaine du 27 septembre 1974.

Nouveauté, semaine du 27 septembre 1974. La chanson de Marvin Gaye arrive directement à la 85e position, Distant Lover.

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1: Il s'appelle Billy Preston. Il a écrit cette chanson un soir dans une loge de spectacle à Atlanta. En fait, ce qu'il voulait écrire, c'est une chanson inspirée du dicton « Rien n'arrive pour rien », une variante de la phrase de Bob Dylan « When you've got nothing to lose ». Et ça donnait « Nothing from nothing ». Et ça valait la peine, il s'est retrouvé au top palmarès au Billboard Hot 100. C'était sur son album « The Kids and Me », Billy Preston, numéro 3, semaine du 27 septembre 1974.

Numéro 3, semaine du 27 septembre 1974. 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
1: Un groupe français qui faisait dans la comédie rock. Le nom du groupe est inspiré du titre du roman classique « Au bonheur des dames » de Émile Zola. La formation « Au bonheur des dames » au top palmarès. Oh, les filles! Top palmarès français, 1974.
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1: Un des grands groupes de folk rock québécois, formé dans les années 70, un groupe phare de la musique au Québec, Harmonium, et son créateur qui nous a quittés le 24 juin, Serge Fiori. Parmi les albums qu'on n'oubliera jamais, il y a eu Lepta en 1976 et Harmonium en 1974. Serge a composé la musique sur les paroles de Michel Normando, et ça donne Pour un instant. Top palmarès québécois. 1974.

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2: Commençons donc ce quart d'heure avec un groupe de rock formé par John Lennon et Yoko Ono. C'était le Plastic Ono Band. C'est un espèce de projet collaboratif qui réunissait plusieurs artistes, dont Eric Clapton. Et quand il y avait la signature de John Lennon sur une chanson, ça entrait automatiquement en 53e position en nouveauté pour Whatever Get You Through the Night, John Lennon, with the Plastic Ono Nuclear Band. Nouveauté, semaine du 27 septembre 1974.

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1: Un duo qui a fait couler beaucoup d'encre dans les années 70, c'était la chanteuse Sheila, qui avait épousé le chanteur qui a pour nom Guy Bale. Devenu Ringo, c'est un pseudonyme choisi par son producteur. Au départ, c'était Ringo Willy Cat, et c'est ce même producteur qui a fait disparaître le Willy Cat presque au début de sa carrière en raison des plaisanteries douteuses autour de son Willy Cat. Ringo a beaucoup chanté en duo avec son épouse Sheila et en solo, il y a eu au Top Palmarès Remets ce disque, Ringo, Top Palmarès France, 1974.
2: Remets ce disque, écoutons-le.

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1: Un dernier sprint sur nos routes, il y aura autre chose avec la voix de Lucien Francoeur, le freak de Montréal. Et sur les charts britanniques en nouveauté, Santana, Samba Patty. Et la première place appartient à Carl Douglas, Kung Fu Fighting. Et on commence avec Rock Me Gently, Andy Kim. Numéro 1, semaine du 27 septembre 1974.

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0: route 66 à 89.
1: Voilà comment on a vu la semaine du 27 septembre 1974. On va terminer avec une nouveauté sur les charts britanniques. C'est Santana avec Samba Patty, qui veut dire en français « Samba pour toi ». Ça a été d'ailleurs la première entrée de Santana dans le classement des singles britanniques, directement à la 42e place de l'album d'Abraxa, Samba Patty, Carlos Santana. Ici Diane La France. Nous, on se donne rendez-vous sur d'autres routes 66 à 89. Ciao. Nouveauté, semaine du 27 septembre 1974.

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novembre 1979, le Québec inaugure la centrale LG2. Le Canadien remporte une quatrième Coupe Stanley consécutive. Et Pink Floyd enregistre The Wall. 1979, c'est aussi Michael Jackson. Toulouse. Rod Stewart. Toute la musique d'une époque inoubliable.

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